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1: Bien le bonjour, la Réunion, très bon dimanche à vous. Il est 5h10, et oui, il y a déjà du monde debout. Peut-être que vous êtes au travail, peut-être sur la route, peut-être en train de préparer votre journée, ou alors vous êtes simplement réveillé et vous profitez du calme de ce dimanche matin. Dans tous les cas, merci d'être avec nous ce matin. On prend le temps, on profite de ce dimanche, et surtout, je vous accompagne pour un spécial best-of. Pendant cette matinée, je vais vous faire revivre les meilleurs moments, les séquences qui nous ont fait rire, les petites pépites et les souvenirs que j'aime partager avec vous. Alors installez-vous tranquillement, prenez votre café si vous en avez un. Bienvenue dans le morning du dimanche. Allez, Huguel, c'est tout de suite sur Énergie.

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1: Il est 5h19 à La Réunion. Et si votre dimanche commence avec nous, autant commencer avec un beau souvenir. Oui, on ouvre cette matinée best-of avec une séquence que j'avais envie de vous faire revivre. Ça s'est passé ici, le lundi au vendredi, de 5h à 9h. Vous pouvez retrouver des moments auditeurs quand on est avec vous à l'antenne ou bien du buzz des réseaux sociaux. Allez, petit extrait maintenant. Ce soir, là, quand on dit on se couche à 20h et finalement, à 3h du matin, on est encore en train de scroll et regarder des petites vidéos. Eh bien, c'est maintenant, c'est le buzz des réseaux sociaux.
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1: Je suis déjà fou de ce réel-là. En fait, si vous voulez, il y en a qui utilisent ChatGPT pour bosser, faire leurs devoirs, trouver des recettes. Et puis, il y a ce gars. Lui, il a visiblement un problème beaucoup plus urgent. Il explique très sérieusement à ChatGPT qu'il est en train de se faire courser par un dinosaure. Et ce qui est magnifique, c'est que l'IA essaie quand même de l'aider. Écoutez ça.
2: ChatGPT, je me fais courser par un dinosaure.
3: Un dinosaure ? Il est comment ? Il est loin de toi ?
2: Mais il est juste derrière, une course, là, je suis en train de courir, je sais pas ce que je fais.
3: Garde une allure régulière, regarde loin devant toi. Inspire, expire, ne te retourne pas sans arrêt.
2: Je fais quoi ? Je vais pas tenir, là, la course, j'ai pas de cardio, moi.
1: Non, mais c'est quand même une dinguerie. Mais moi, ce que je retiens surtout, c'est qu'en 2026, on court même plus face à un T-Rex. Notre premier réflexe, c'est de dire, bon, ChatGPT, on fait quoi ?

Faut que je vous raconte quelque chose sur mon couple, que moi-même j'ai mis beaucoup de temps à m'avouer. Mais je pense que ça pourrait être libérateur.

0: pas sur Terre, mais dans le ciel. Eh bien, c'est Léa qui va nous le dire. L'horoscope, c'est maintenant sur Énergie. Ok, allez.
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0: Oui. Bonjour Léa Berthaud. Et on embrasse les dom-toms. Léa, tu es avec nous pour l'horoscope.
2: C'est les béliers. Maintenant. Bonjour, vous aborderez la journée en toute tranquillité.
0: Allez les taureaux.
2: La paix s'installera dans votre maison. Pour ceux qui n'auraient pas compris, il a fait une imitation de Julien qui perce pas.
0: Ouais, Julien qui perce pas, c'est pas mal celle-là. Allez, on continue avec les lions.
2: Une discussion sympa qui va durer une bonne partie du jour.
0: Les vierges.
2: Personne ne viendra troubler votre sérénité.
0: Et balance.
2: Vous allez faire le plein de force vive.
0: Scorpion.
2: Vos affaires personnelles seront prêtes.
0: S'agite.
2: Tu me perturbes aujourd'hui.
0: Ouais, je sais bien.
2: Tout sera très calme autour de vous.
0: Capricorne.
2: Vous allez garder un moment juste pour vous.
0: Et les Verseaux.
2: Une idée de projet. T'as sauté deux signes, mec. Mec, t'as sauté deux signes.
0: Mais non, mec.
2: Non, mais là, il faut que j'y aille, par contre.
0: Ah ouais, bah écoute, pas. Bah,

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1: Il est bientôt 6h, bienvenue à toutes. Et le dimanche matin, il y a quelque chose de particulier quand même. Tout est un peu plus calme, les rues sont plus tranquilles, on prend davantage son temps. Alors si vous êtes réveillé à cette heure-ci, dites-vous qu'on est quelques-uns à partager ce petit moment ensemble. Vous avez peut-être votre café à côté de vous, votre téléphone dans la main, ou simplement la radio allumée dans la maison. Dans tous les cas, vous restez avec nous, on continue tranquillement ensemble ce dimanche avec Bébé Rexa qui arrive. Et puis le moment best-of, ça revient prochaine heure. Allez, bienvenue à toutes, bon réveil.

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1: Très bon dimanche à vous, si vous venez de nous rejoindre. J'aime bien imaginer les différentes scènes derrière la radio ce matin. Il y en a un peut-être qui prépare déjà le petit déjeuner, un autre qui travaille, quelqu'un qui prend la route, et puis celui qui est encore tranquillement au fond de son lit. Et finalement, même si on ne se voit pas, on partage tous ce petit moment. Merci d'être là, on continue ce dimanche ensemble avec encore plein de beaux souvenirs à revivre. Oui, c'est le moment spécial best-of, tout ce qui s'est passé du lundi au vendredi entre 5h et 9h. Que ce soit à l'antenne avec vous ou bien dans le buzz des réseaux. On reviendra sur un extrait dans quelques instants. Avant ça, L2B côté hit, c'est ce qui arrive, bougez pas.

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1: Bah oui, vous connaissez maintenant le rendez-vous, hein, c'est l'heure de notre best-of. Et celui-là, franchement, il mérite qu'on s'y attarde quelques instants. Vous soyez tranquillement installés chez vous, déjà parti pour votre dimanche. Et gardez-nous près de vous. Voici un extrait de ce qui s'est passé cette semaine. Bah, ça va, encore à cette heure-ci, ça va. Ça va un petit peu se garder vers les 7h. On va pouvoir voir ça d'ailleurs dans votre infotrafic. Mais Elodie, tu savais que l'une des premières webcams a été inventée pour surveiller s'il restait du café dans une cafetière. Tu savais ça ou pas?
2: Ah, c'est marrant, non, je savais pas.
1: C'est-à-dire qu'il y a un gars, dans le monde qui s'est dit, mec, j'ai tous les problèmes, j'ai une voiture qui va pas bien, j'ai machin, mais est-ce qu'il me reste du café, s'il vous plaît?
2: Il aime beaucoup le café.
1: Ouais, c'est fou. Bah, non, mais faut avouer que le café, c'est important quand même. Hein. Allez, Taïk, c'est ce qui débarque dans vos oreilles tout de suite. Bougez pas, la Réunion.
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5: Automobiliste, attention.
1: Il est 5h à la Réunion.
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0: Titanium, David Guetta sur Énergie. Allez, l'horoscope de Léa Berthaud, c'est maintenant.
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0: Ah, c'est dimanche, ça fait plaisir. Fin de week-end, on se détend, l'île est encore au calme. Bonjour Léa Berthaud.
2: Bonjour Chris, bonjour tout le monde.
0: Comment ça va ce matin?
2: Bah ça va super.
0: T'as bien dormi? Alors, on peut quand même dire à nos auditeurs.
2: Il faut
0: le dire, on n'a qu'un seul micro pour deux. Et voilà, et c'est comme ça qu'on kiffe, on n'a jamais été aussi proche Léa.
2: Oui, hélas.
0: Allez les béliers.
2: Vos performances de la semaine porteront leurs fruits.
0: Et en ce qui concerne les taureaux,
2: vous lâcherez prise lors d'une pause appréciée.
0: Les Gémeaux.
2: Les bonnes plaisanteries détendront le climat professionnel.
0: Et pour les cancers,
2: un dénouement heureux apaisera l'esprit ce soir.
0: Lion.
2: Une présence lumineuse va captiver toute l'attention.
0: Vierge.
2: L'achèvement d'un dossier important va vous libérer l'esprit.
0: Balance.
2: Le romantisme pimentera les échanges de la soirée.
0: Scorpion.
2: La stratégie mise en œuvre s'avérera payante.
0: Sagittaire.
2: Vous allez bénéficier d'un champ d'action totalement libre.
0: Voilà, pour être libre, on est libre. Capricorne.
2: Oui, je fais l'horoscope, toi tu fais les signes, ok? Ça fait longtemps que ça dure ça. La signature d'un contrat conclura les débats.
0: Verseau.
2: Le pragmatisme va vous éviter des détours inutiles.
0: Et bien sûr, les poissons pour finir.
2: L'intuition artistique orientera favorablement vos actions.
0: Merci Léa.

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1: Bah, y en a qui vont peut-être profiter de ce dimanche pour souffler un peu. Pas forcément besoin de courir, pas forcément besoin de regarder l'heure toutes les 5 minutes. Aujourd'hui, on peut prendre son time. Allez, si votre dimanche commence avec nous, eh ben, on est heureux de faire partie de ce petit moment. Laissez la radio tourner, profitez de votre petit déjeuner, de votre trajet. On est ensemble ce matin pour votre moment spécial best-of, les séquences iconiques qui se sont passées dans le morning entre 5h et 9h. Allez, tout de suite, c'est sur la piste. Eva, on va redémarrer cette nouvelle heure ensemble dans le smile et la bonne humeur, comme d'hab.

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1: Il y a ceux qui commencent à émerger, ceux qui sont déjà debout depuis longtemps et ceux qui, eux, ont probablement déjà fait la moitié de leur journée. Peu importe dans quelle catégorie vous êtes, vous vous gardez avec nous. Bah oui, s'il vous plaît. Puis le dimanche, c'est aussi ça. Chacun vit sa journée à son rythme. Alors prenez le vôtre. Laissez-moi vous accompagner encore pendant quelques heures pour votre moment best-of. Dans un instant, on reviendra sur un court extrait de ce qui s'est passé dans le buzz des réseaux sociaux. Mais avant ça, je pense à vous. Pierre de Maéré, c'est ce qui arrive tout de suite sur Énergie.

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1: 7 heures passées de quelques minutes, notre rendez-vous du matin continue. Je vous ai préparé un nouveau souvenir, un moment qui mérite encore une fois d'être entendu. Alors si vous êtes en famille, entre amis ou sur la route, ce moment est pour vous. On remonte le son, c'est la petite séquence best-of de ce dimanche. Aujourd'hui, c'est le buzz des réseaux sociaux, le réel incontournable qu'il ne fallait pas manquer ces dernières semaines.
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1: Et dans le buzz des réseaux, là, je suis tombé sur une fille dans sa voiture qui tente carrément une reconversion express. Elle commence à chanter, elle s'écoute 2 secondes et visiblement, eh bien, le plan B va devoir attendre.
2: Allez, 3, 4. And bon, allez, c'est bon, je vais aller bosser.
1: Voilà, hein, parfois, il suffit juste de s'entendre chanter pour se rappeler que finalement, ben, le boulot qu'on a, il est pas si mal.
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0: Allez, encore une fois, on kiffe ce week-end tous ensemble sur Énergie. L'horoscope de Léa Berthoud, c'est à ne pas manquer. C'est tout de suite.
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0: Ah, c'est dimanche, ça fait plaisir. Fin de week-end, on se détend. Lille est encore au calme. Bonjour Léa Berthoud.
2: Bonjour Chris, bonjour tout le monde.
0: Comment ça va ce matin?
2: Ça va super.
0: T'as bien dormi? Alors, on peut quand même dire à nos auditeurs.
2: Il faut
0: le dire. On n'a qu'un seul micro pour deux. Et voilà, et c'est comme ça qu'on kiffe. On n'a jamais été aussi proche, Léa.
2: Oui, hélas.
0: Allez, les béliers.
2: Vos performances de la semaine porteront leurs fruits.
0: Et en ce qui concerne les taureaux,
2: vous lâcherez prise lors d'une pause appréciée.
0: Les Gémeaux,
2: les bonnes plaisanteries détendront le climat professionnel.
0: Et pour les cancers,
2: un dénouement heureux apaisera l'esprit ce soir.
0: Lion,
2: une présence lumineuse va captiver toute l'attention.
0: Vierge,
2: l'achèvement d'un dossier important va vous libérer l'esprit.
0: Balance,
2: le romantisme pimentera les échanges de la soirée.
0: Scorpion,
2: la stratégie mise en œuvre s'avérera payante.
0: Sagittaire,
2: vous allez bénéficier d'un champ d'action totalement libre.
0: Voilà, pour être libre, on est libre. Capricorne.
2: Oui, moi je fais l'horoscope, toi tu fais les signes. Ok, ça fait longtemps que ça dure ça. La signature d'un contrat conclura les débats.
0: Verseau,
2: le pragmatisme va vous éviter des détours inutiles.
0: Et bien sûr, les poissons pour finir.
2: L'intuition artistique orientera favorablement vos actions.
0: Merci Léa.

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1: La matinée avance doucement et j'espère que vous prenez le temps de profiter de ce dimanche. Peut-être que vous avez prévu une sortie, un déjeuner en famille, une balade ou peut-être absolument rien. Et finalement, c'est très bien ça aussi et parfois, ça reste le meilleur programme en vrai, faut pas se le cacher. Alors où que vous soyez, merci de me laisser une petite place dans votre dimanche matin. On continue ensemble avec votre moment best-of, nouvel extrait tout à l'heure. Mais avant ça, Théodora, Be My Valentine, c'est ce qui arrive côté hit. Bon réveil à toutes.

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1: Vous êtes dans la dernière partie de votre morning du dimanche. Et mine de rien, bah, ces quelques heures sont passées assez vite. Hein. Si vous êtes avec nous depuis le réveil, merci de votre compagnie. Parce qu'au fond, une radio, c'est pas seulement de la musique et des voix. C'est aussi une présence. Cette petite voix dans la voiture, dans la cuisine, dans le salon, au travail. Et cette voix ce matin, eh ben, c'est la mienne. Allez, on reste encore un peu ensemble. Dans quelques instants, on reviendra sur un extrait marquant. Tout ce qui se passe du lundi au vendredi. Eh bien, vous le savez, le week-end, on vous le fait revivre. On vous fait découvrir, redécouvrir. Mais avant ça, c'est DJ Gocha qui prend place. Bienvenue tout le monde.

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1: 8h19 et voici notre rendez-vous best-of. Pour cette nouvelle séquence, je vous propose de replonger quelques instants dans un moment qu'on ne va pas oublier. C'est le buzz des réseaux sociaux, les Reels Instagram qu'il ne faut pas manquer de scroll. Et ça se passe ici et ça s'est passé cette semaine. Écoutez. Ce soir là, quand on dit on se couche à 20h et finalement à 3h du matin, on est encore en train de scroll et regarder des petites vidéos. Eh bien c'est maintenant, c'est le buzz des réseaux sociaux.
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1: Je suis déjà fou de ce réel là. En fait, si vous voulez, il y en a qui utilisent ChatGPT pour bosser, faire leurs devoirs, trouver des recettes. Et puis il y a ce gars, lui, il a visiblement un problème beaucoup plus urgent. Il explique très sérieusement à ChatGPT qu'il est en train de se faire courser par un dinosaure. Et ce qui est magnifique, c'est que l'IA essaie quand même de l'aider. Écoutez ça.
2: ChatGPT, je me fais courser par un dinosaure.
3: Un dinosaure ? Il est comment ? Il est loin de toi ?
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3: 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Inspire, expire, ne te retourne pas sans arrêt.
4: Hey, tu ne vas pas conduire ? T'as bu ? T'es drogué ? Donne-moi tes clés, je te ramène.
1: Mais ça va, je gère.
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Faut que je vous raconte quelque chose sur mon couple, que moi-même j'ai mis beaucoup de temps à m'avouer. Mais je pense que ça pourrait être libérateur.

0: Allez, wine là pour ce dimanche, tranquillement, dernier jour de week-end, on apprécie. Vous voulez savoir comment va se passer votre journée? Vous inquiétez pas, Léa Berthaud vous dit tout, ça arrive tout de suite.
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0: Ah, c'est dimanche, ça fait plaisir, fin de week-end, on se détend, l'île est encore au calme. Bonjour Léa Berthaud.
2: Bonjour Chris, bonjour tout le monde.
0: Comment ça va ce matin?
2: Mais ça va super.
0: T'as bien dormi? Alors, on peut quand même dire à nos auditeurs.
2: Il faut
0: le dire, on n'a qu'un seul micro pour deux. Et voilà, et c'est comme ça qu'on kiffe, on n'a jamais été aussi proche Léa.
2: Oui, hélas.
0: Allez les béliers.
2: Vos performances de la semaine porteront leurs fruits.
0: Et en ce qui concerne les taureaux,
2: vous lâcherez prise lors d'une pause appréciée.
0: Les Gémeaux,
2: les bonnes plaisanteries détendront le climat professionnel.
0: Et pour les cancers,
2: un dénouement heureux apaisera l'esprit ce soir.
0: Lion,
2: une présence lumineuse va captiver toute l'attention.
0: Vierge,
2: l'achèvement d'un dossier important va vous libérer l'esprit.
0: Balance,
2: le romantisme pimentera les échanges de la soirée.
0: Scorpion,
2: la stratégie mise en œuvre s'avérera payante.
0: Sagittaire,
2: vous allez bénéficier d'un champ d'action totalement libre.
0: Bah là, pour être libre, on est libre. Capricorne.
2: Oui, bah je fais l'horoscope, toi tu fais les signes, ok? Ça fait longtemps que ça dure ça. La signature d'un contrat conclura les débats.
0: Verseau,
2: le pragmatisme va vous éviter des détours inutiles.
0: Et bien sûr, les poissons pour finir.
2: L'intuition artistique orientera favorablement vos actions.
0: Merci Léa. 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
1: Et voilà, il est bientôt 9h les amis, notre matinée best-of du dimanche se termine ici. Alors merci d'avoir été avec moi, hein. Que vous soyez là depuis 5h ou que vous nous ayez rejoint il y a quelques minutes. Bah, en tout cas, merci de m'avoir laissé une petite place dans votre dimanche. Là, vous êtes en train de vous préparer peut-être pour aller direction les plages, peut-être mettre un petit peu de crème solaire, n'oubliez pas, hein, parce que le soleil tape quand même, malgré qu'on soit en période hivernale. Allez, dans un instant, Diane dans le My Ticket 9h-13h pour vous faire rafler plein de cadeaux. Et puis tout à l'heure, on aura le classement de l'Eurohot avec Alex. Vous restez bien branchés, je vous dis à toutes, on se réveille demain ensemble pour démarrer cette semaine comme il faut. Bisous à toutes, c'était Chris, bon dimanche.

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1: Rien dit ça, la grosse vent, on s'étire un petit peu, on profite de ce week-end pas ensoleillé du tout. On vous inquiétez pas, pour bloquer le vent assez omniprésent sur l'île, on a pas mal de cadeaux pour vous abriter. Un peu une Citroën C3 à rafler avec Énergie Réunion et Citroën Réunion. Et bien sûr, qui dit ma étiquette, dit bien sûr top départ à chaque fin d'heure d'émission au standard pour rafler vos places de cinéma pour The Dog Stars. On en reparle. Après, bien sûr, vous pouvez déjà récomposer le 02-62-99-4000, le mettre en favori et attendre donc tranquillement le top départ. D'ici là, on retrouvera la rédaction à demi-heure pour un point sur l'actualité ainsi que la météo du jour. Mais bon, pour le moment, juste avant aussi de se faire un point sur le trafic, pourquoi pas repartir auprès des BTS ou ne serait-ce que Slimane auprès d'une nouveauté tout de suite.
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0: Bienvenue dans le My Ticket, on continue toujours donc ce week-end ensemble. Jouer de défilé ou ne serait-ce qu'un excellent souvenir pour la suite, mais juste avant.
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0: Alors vous êtes certains nombres sur les routes de Lille, juste pas assez pour que ça puisse poser un réel problème donc dans l'immédiat, donc plutôt un RAS relatif sur l'intégrité donc des routes de Lille dans l'instant T. Je vous tiens au courant si jamais il y a du nouveau, mais d'ici là, dans tous les cas, vigilance et prudence à l'écoute d'Energy Réunion. Nous sommes le 30 août, 9h30.
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2: Et à la une, y a-t-il un pilote à la tête de la Ligue réunionnaise de football? En football, justement sur le terrain, la déception pour Lens face à Strasbourg hier soir et la météo, le phénomène marquant de la journée reste le vent.
0: Salut Yannick.
2: Salut Diane, bonjour tout le monde. Alors quel avenir pour la Ligue réunionnaise de football? La question se pose suite à cette décision qui est tombée vendredi soir et qui risque de rebattre les cartes. Le tribunal judiciaire de Saint-Denis a annulé les dernières élections, des questions donc qui se posent aujourd'hui sur le calendrier à venir et l'organisation possible d'un nouveau scrutin. Une assemblée générale se tient ce dimanche pour en discuter, notamment un week-end meurtrier sur notre réseau routier. Un motard a perdu la vie à Saint-Paul hier en milieu de journée. Il circulait sur la carte voit quand il a percuté un véhicule. À Saint-Pierre, c'est un quinquagénaire qui n'a pas survécu, percuté par une mère de famille. Il était minuit dans la nuit de vendredi à samedi, chemin Lebon. Des tests toxicologiques pratiqués sur la conductrice se sont avérés négatifs. L'actualité à l'étranger nous emmène au Népal. Le bilan continue de s'alourdir après le terrible raz-de-marée. Plus de 670 morts comptabilisés selon le dernier bilan, avec des Français parmi les milliers de disparus. Ils sont 4 ressortissants, 3 femmes et un homme aujourd'hui identifiés, avec sans doute d'autres victimes françaises. La belle prestation d'une réunionnaise à The Voice Kids. À seulement 10 ans, Joy a marqué les esprits ce samedi. La jeune réunionnaise a réussi les auditions à l'aveugle. Mais je ne vous en dis pas plus, puisque le rêve de Joy est à vivre ce soir en prime sur Antenne Réunion à partir de 19h50. Emma Saïd Issouf, élue Miss Mayotte 2026 hier soir. C'était lors de la cérémonie organisée à l'Ibis Styles Hotel en Petite Terre. Ibis Style Hotel, en Petite Terre, âgée de 24 ans. Elle succède à Camilla Hervillon. Et puis on termine avec du sport, du foot sur le terrain. En Ligue 1, les derniers résultats des matchs disputés hier soir. Strasbourg-Lens 2 buts à 1, mauvaise opération pour Lens donc. Angers revanche est allé battre Auxerre 3 buts à 1, même réussite pour 3 à Lorient 2 buts à 1. Et des matchs nuls, Brest-Toulouse 2 buts partout, Lyon-Le Havre 1 partout. À suivre ce dimanche, Paris-FC Nice, Rennes-Le-Mans et le choc entre Monaco et Marseille. Et puis chez nous, la 18e journée du championnat de R1, plusieurs rencontres à suivre cet après-midi.
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2: Et c'est ce vent qui continue de souffler fort. Le nord et le sud sont d'ailleurs actuellement en vigilance vent fort. Le seuil des 80 km/h est dépassé entre Saint-Pierre et Saint-Joseph. 75 km/h attendu dans le chef-lieu et la nouvelle route du littoral. Prudence. La houle est toujours d'actualité aussi, avec cette vigilance jaune vague submersion dans le sud. Côté ciel, la moitié est de l'île est soumise à des passages nuageux réguliers, accompagnés parfois de quelques pluies. Les éclaircies sont majoritaires partout ailleurs. Les températures maximales 24 degrés sur le littoral, 17 dans les cirques et les plaines. Excellent dimanche, tout avec Énergie Réunion.

0: De quoi revisiter un petit peu ces classiques hein, pour ce week-end. D'ici là, juste en repartir auprès de Riviera, ne serait-ce que Corneille. 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

0: Allez, on profite donc de ce week-end ensemble, toujours auprès de ce My Ticket, avant d'entamer cette nouvelle heure d'émission, mais juste avant, il est grand temps pour le top départ. 02 62 99 4000. C'est le numéro du standard d'Énergie Réunion, 02 62 99 4000, histoire de venir gratter ce My Ticket. Bien évidemment, vos places de cinéma pour aller voir The Dog Stars. Ça se passe donc là, en ce moment. Pour ça, 02 62 99 4000, vous jouez avec moi et je m'occupe de vous.
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0: Entamons cette nouvelle heure d'émission ensemble auprès de Mauvais Joe. De suite, Sean Paul et un bon souvenir juste après. Il est 10h.
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1: Toujours aussi simple que ça, la grosse voix d'ici là, juste avant de repartir, toujours auprès des meilleurs hits énergie. Bien sûr, elle a été la première au standard d'énergie réunion, c'est Johanna de Saint-Paul qui aurait dû être avec nous, mais avec quelques petits soucis techniques de son côté. Ça peut arriver dans tous les cas, Johanna, on va gratter son My Ticket. Et Johanna, si tu nous entends, je t'annonce donc que tu rafles bel et bien tes deux places de cinéma pour The Dog Stars. Encore bravo à toi, d'ici là le prochain top départ au standard se passera en fin d'heure comme d'habitude. Mais bon, pour le moment, pourquoi pas repartir? Toujours au prix des hits avec Carly Rae Jepsen, ne serait-ce que Shakira avec sa double.

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0: continuons cette journée ensemble. Et avant de repartir auprès de Farouku, ne serait-ce que Louane,
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0: Bon, en termes de sensations pour aujourd'hui, clairement, on est sur un temps majoritairement nuageux, et mis à part la plage de l'Ermitage, on est sur une flamme verte dans l'instant T, la plage de la Saline, flamme verte aussi, et le reste des plages de l'île, on est sur un drapeau donc bel et bien rouge. Donc attention de ce côté, l'air avoisine ceci étant les 25 à 26 degrés, et pour l'eau les 23 à 24 degrés. Je vous laisse checker ça entre vous bien évidemment, et d'ici là nous, on repart toujours auprès des hits avec Farouko de suite.
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0: Et bienvenue à tout le monde de ce My Ticket. On va entamer cette nouvelle heure d'émission. Mais juste avant, vous prenez votre téléphone et vous composez bien sûr le numéro du standard. Le 02 62 99 4000. Le premier ou la première directement au standard. Bien, j'ai réunion, bien gratté. Donc, ce My Ticket, bien sûr, vaut deux places de cinéma pour The Dog Stars. Bel et bien, donc, à rafler. Ça se passe donc là, en ce moment. Pour ça, 02 62 99 4000. À vous de jouer, je m'occupe de vous.
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Entamons ensemble cette nouvelle heure d'émission, pourquoi pas auprès de Jungly tout de suite, ne serait-ce qu'un bon souvenir juste après. Il est 11h dans le My Ticket. 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
1: Toujours aussi simple que ça, la grosse voix d'ici là, lui, était le premier au standard d'Énergie Réunion dès le top départ du My Ticket. C'est Romain de Saint-Denis qui est avec nous. Salut Romain.
2: Salut.
1: Salut, comment ça va?
2: Ça va bien vous?
1: Moi, ça va toujours bien, tranquillement. C'est quoi de beau là un petit peu là pour ce week-end?
2: Bah, ça va partir à la plage et voilà.
1: Oh, très bien, une petite plage en famille, tranquille, histoire de profiter. Il y a pas mal de vent dans les médias, mais j'espère que ça va bien se passer, bien évidemment. Dans tous les cas, donc, t'es là pour gratter ce My Ticket. Est-ce que t'es prêt?
2: Oui.
1: Oui, très bien, grattons. Et je t'annonce que tu rafles tes deux places de cinéma pour The Dog Stars. Bravo à toi.
2: Merci beaucoup.
1: Mais oui, tranquillement, tu pourras donc en profiter. T'iras avec qui déjà, une petite idée?
2: Sûrement avec un camarade.
1: Un camarade, tranquillement, une belle soirée en perspective. Et d'ici là, je vais de repartir auprès de ta plage ou ne serait-ce qu'auprès des hits. Est-ce que tu peux nous rappeler bien fort les trois lettres de ta radio préférée, Romain?

0: Le CRGT vous informe que sur la RN1...
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0: que bel et bien vous accompagnez toujours auprès de ce My Ticket. Hein, d'ici là, moins d'une quinzaine de minutes avant de se faire un top départ au standard, histoire de donc de venir gratter tout cela et rafler vos places de cinéma pour The Dog Stars. Mais bon, pour le moment, juste avant de repartir au prédit avec Taïk, ne soit-ce que Rosé et Bruno Mars, tout de suite, on retrouve Maureen pour un point météo des routes.
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2: Bonjour à toutes, bonjour à tous. Le CRGT vous informe que sur la RN1A à Saint-Paul, pour permettre le bon déroulement de la manifestation sportive intitulée Rando Vélo Intercommunal de l'Ouest 2026, le cap Laossé est actuellement fermé à la circulation entre le cimetière marin et Boucan-Canotte jusqu'à 13h. Et une déviation est mise en place par la RN1, route d'État marin, et la RD10, route du théâtre. Par ailleurs, la voie verte est ouverte pour les piétons, cycles et cyclomoteurs pendant toute la durée de la manifestation. Avec tout ça, patience, prudence et redoublez de vigilance au volant.
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0: J'espère que ce week-end se passe de manière bonne de votre côté. Bien entendu, que vous profitez bien comme il le faut. D'ici là, je vous le rappelle, 02 62 99 4000 pour jouer avec moi. Là, pour donc ce top départ pour ce My Ticket, vos deux places de cinéma pour The Dog Stars, bel et bien à rafler pour ça. 02 62 99 4000, à vous de jouer.
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0: D'ici là donc, en termes de trafic dans l'immédiat, la majorité des ralentissements se passeront donc du côté de l'ouest, notamment donc dans les environs de Savannah, sinon ça reste léger, plutôt léger aussi du côté donc de Saint-Denis, globalement donc dans le nord RAS, dans le sud RAS, de légers ralentissements du côté donc de l'est, fin de 4 voies de Savannah depuis Beaulieu dans l'instant T, mais concrètement ça reste plutôt léger sur les routes de l'île. Je vous laisse donc checker ça entre vous, d'ici la vigilance et prudence à l'écoute d'Énergie Réunion.
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1: Il est midi dans le Mighty Kate et l'actu, c'est tout de suite.
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2: Et à la une, y a-t-il un pilote à la tête de la Ligue réunionnaise de football? En football, justement sur le terrain, la déception pour Lens face à Strasbourg hier soir et la météo, le phénomène marquant de la journée reste le vent.
1: Salut Yannick.
2: Salut Diane, bonjour tout le monde. Alors quel avenir pour la Ligue réunionnaise de football? La question se pose suite à cette décision qui est tombée vendredi soir et qui risque de rebattre les cartes. Le tribunal judiciaire de Saint-Denis a annulé les dernières élections, des questions donc qui se posent aujourd'hui sur le calendrier à venir et l'organisation possible d'un nouveau scrutin. Une assemblée générale se tient ce dimanche pour en discuter, notamment un week-end meurtrier sur notre réseau routier. Un motard a perdu la vie à Saint-Paul hier en milieu de journée. Il circulait sur la 4 voit quand il a percuté un véhicule. À Saint-Pierre, c'est un quinquagénaire qui n'a pas survécu, percuté par une mère de famille. Il était minuit dans la nuit de vendredi à samedi, chemin Lebon. Des tests toxicologiques pratiqués sur la conductrice se sont avérés négatifs. L'actualité à l'étranger nous emmène au Népal. Le bilan continue de s'alourdir après le terrible raz-de-marée. Plus de 670 morts comptabilisés selon le dernier bilan, avec des Français parmi les milliers de disparus. Ils sont 4 ressortissants, 3 femmes et un homme aujourd'hui identifiés, avec sans doute d'autres victimes françaises. La belle prestation d'une réunionnaise à The Voice Kids. À seulement 10 ans, Joy a marqué les esprits ce samedi. La jeune réunionnaise a réussi les auditions à l'aveugle. Mais je ne vous en dis pas plus, puisque le rêve de Joy est à vivre ce soir en prime sur Antenne Réunion à partir de 19h50. Emma Saïd Issouf, élue Miss Mayotte 2026 hier soir. C'était lors de la cérémonie organisée à l'Ibis Styles Hotel en Petite Terre. Ibis Style Hotel, en Petite Terre, âgée de 24 ans. Elle succède à Camilla Hervillon. Et puis on termine avec du sport, du foot sur le terrain. En Ligue 1, les derniers résultats des matchs disputés hier soir. Strasbourg-Lens 2-1, mauvaise opération pour Lens donc. Angers en revanche est allé battre Auxerre 3-1, même réussite pour 3 à Lorient 2-1. Et des matchs nuls, Brest-Toulouse 2-2, Lyon-Le Havre 1-1. À suivre ce dimanche, Paris-FC Nice, Rennes-Le Mans et le choc entre Monaco et Marseille. Et puis chez nous, la 18e journée du championnat de R1, plusieurs rencontres à suivre cet après-midi.
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2: Et c'est ce vent qui continue de souffler fort. Le nord et le sud sont d'ailleurs actuellement en vigilance vent fort. Le seuil des 80 km/h est dépassé entre Saint-Pierre et Saint-Joseph. 75 km/h attendu dans le chef-lieu et la nouvelle route du littoral. Prudence. La houle est toujours d'actualité aussi, avec cette vigilance jaune vague submersion dans le sud. Côté ciel, la moitié est de l'île est soumise à des passages nuageux réguliers, accompagnés parfois de quelques pluies. Les éclaircies sont majoritaires partout ailleurs. Les températures maximales 24 degrés sur le littoral, 17 dans les cirques et les plaines. Excellent dimanche, tout avec Énergie Réunion.

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1: Eh bien oui, toujours aussi simple que ça. Lagrosan, encore bienvenue à vous d'ici là. Juste avant donc de repartir au prédit, hein, lui a été donc le premier au standard d'Nager Réunion. Juste avant, c'est Mickaël de Saint-Benoît qui aurait dû être avec nous. Mais quelques petits soucis techniques de son côté, ça peut arriver. On va tout de même gratter sur ma étiquette. Et Mickaël, si tu nous entends, je t'annonce donc que tu rafles bel et bien tes deux places de cinéma pour The Dog Stars, histoire de profiter tranquillement. D'ici là, nous on repart bien sûr, toujours auprès des meilleurs hits énergie. D'ici moins d'une vingtaine de minutes, on va se faire un point donc météo des plages. Mais bon, pour le moment, toujours en termes de hits, avant de repartir auprès de Riviera, tout de suite, c'est la nouveauté de Clan. Encore bienvenue à vous.
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1: Alors, en termes de météo des plages, dans l'immédiat, on est pour le coup sur un temps majoritairement ensoleillé. Donc, pour le coup, plage de l'Ermitage, on reste sur un drapeau bel et bien vert. Plage de la Saline, plage Citane 46 et Saint-Le-Centre, drapeau vert. Et mis à part ça, oui, du côté de la plage de Bouquenotte, certes, pour la baignade en mer, on est sur une flamme rouge, mais flamme jaune pour la piscine naturelle. Les plages de Saint-Paul et Roche-Noire, toujours rouge dans l'instant T. L'air avoisine, les 25 à 26 degrés pour l'eau, les 23 à 24 degrés, un petit peu frisqué, mais je vous laisse tenter de votre côté. Donc, dans tous les cas, pourquoi pas repartir au prix des meilleurs hits énergie avec Mauvais Joe de suite, une soirée avec Robbie Williams juste après.
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0: Allez, j'espère que vous avez passé un excellent moment. Ma compagnie celle donc de ce My Ticket. D'ici la 2h de Hit Non-Stop, juste avant de retrouver notre très cher Alex à partir de 15h et ce jusqu'à 18h pour Énergie Weekend et 18h-20h. Donc pour le classement de l'Euro Hot 30 comme tous les dimanches. D'ici là, ce n'est qu'à nous revoir. C'était Dayan. Bye bye.
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1: 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Et avec grand plaisir jusqu'à 18h, ensuite place au classement de l'Euro 30, les amis. Soyez les bienvenus, on va passer ce beau dimanche ensemble avec de quoi vous faire plaisir, des places dessinées pour The Dog Stars. On va parler évidemment de cette Citroën C3 que vous raflez en ce moment à l'occasion des 30 ans d'Énergie Réunion avec Citroën Réunion. Restez à l'écoute pour savoir comment tenter votre chance. Avant ça, je vous propose de démarrer cette émission. À quel moment? Avec les meilleurs hits dans les oreilles, Kungs ou encore Soprano, c'est ce qui arrive dans quelques instants. Bougez pas.

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Évidemment, très heureux d'accompagner votre dimanche après-midi. Peut-être sorti des plages malgré le vent, peut-être sorti de pique-nique avec la famille. Quoi qu'il en soit, vous êtes avec nous pour un maximum de kiff et de détente. On va évidemment vous envoyer au ciné dans une vingtaine de minutes. Avant ça, on continue de se faire plaisir avec les meilleurs hits dans les oreilles. Bébé Rexha, Lady Gaga avec un bon souvenir ou encore Shakira et Burna Boy. C'est ce qui arrive de suite. Montez le volume.

0: Allez, vous restez calés avec nous dans Energy Weekend, les amis. On est ensemble jusqu'à 18h. Il est temps pour vous de composer le 02 62 99 4000. 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

0: Vous êtes sur Énergie, merci de nous avoir choisis pour accompagner votre dimanche après-midi. Dans moins de 20 minutes, on parle de cette Citroën C3 que vous raflez en ce moment avec votre radio et Énergie. Et pardon, et Citroën Réunion, le retour des CD avec Tame Impala dans quelques instants. Avant ça, on retrouve Maureen pour la météo des routes.
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2: Bonjour à toutes, bonjour à tous. Le CRGT vous informe que sur les RN1 et RN2 à Saint-Denis, le barrage est actuellement fermé à la circulation jusqu'à 19h et une déviation est mise en place par les rues de Nice et la Bourdonnie. Et puis on termine à Saint-Denis au niveau du boulevard Lancastel pour permettre la suite des travaux de réfection de l'ouvrage d'art du boulevard Nehru, ex-boulevard de l'Océan. La route sera fermée sur le passage inférieur dans les deux sens à partir de demain jusqu'au vendredi 4 septembre. Une déviation sera mise en place par les voiries communales pour rejoindre le centre-ville. Avec tout ça, patience, prudence et redoublez de vigilance au volant.
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0: vous souhaite une excellente après-midi avec nous sur Énergie. Les meilleurs hits vous accompagnent jusqu'à 18h avant le classement de l'Euro 30. La suite d'ailleurs avec Temper City, mais avant ça, tendez bien l'oreille. 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

0: Les meilleurs hits, les meilleurs classiques sont sur Énergie Réunion pour vous permettre un très bon dimanche après-midi dans une heure top départ du classement de l'Euro 30. Avant ça, on a une belle heure à passer ensemble avec encore de bonnes nouvelles. Restez avec nous, on revient dans quelques instants. Bougez surtout pas.
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0: D'excellents souvenirs accompagnent votre fin de week-end pour un max de kiff et de détente sur Énergie. Merci de nous avoir rejoints. Et côté ambiance, on prévoit encore du très lourd pour la suite avec cette nouveauté que je vous cale juste avant. Un point sur vos conditions de circulation, ça débarque dans 20 minutes. Mais avant ça, cette nouveauté, c'est Clan qui débarque dans quelques secondes.
1: On fait tout de suite un point sur la situation cyclonique.
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1: Allez, comme promis, on vous raccompagne à la maison après votre sortie du dimanche en vous annonçant ce qui se passe sur le réseau routier, des ralentissements attendus dans l'ouest du côté de Saint-Paul, juste après l'échangeur de Belmaine en direction du nord. Ça va mieux une fois que vous passez le secteur de Savannah. Du côté de Saint-Denis, sur les boulevards sud et boulevards Lancastel, des ralentissements évidemment à signaler. On vous rappelle que le bar à choix est fermé jusqu'à 19h, ce qui entraîne quelques ralentissements également juste après le giratoire de la caserne Lambert. Ailleurs, ça roule plutôt bien. Restez prudents sur le réseau routier. On vous balance les meilleurs hits. Voici Samouraï J, montez le volume.

0: 30 qui démarre dans une poignée de secondes. Vous montez le volume et on s'occupe du reste. Bougez surtout pas.
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0: plaisir de pouvoir accompagner votre fin de week-end avec le classement de l'Euro 30 qui vous ouvre ses portes. Toujours Alex à vos côtés pendant 2 heures, et ce jusqu'à 20h. Vous l'aurez compris, on est à la découverte des 30 hits les plus diffusés partout en Europe sur les stations énergie, que ce soit en Suède, en Norvège, en Finlande, en Allemagne ou tout simplement en France. Vous êtes assurés de profiter d'un maximum de détente pendant ces 2 dernières heures, les amis. Et pour démarrer cette émission comme il se doit, je vous propose un petit rappel. Voilà déjà plusieurs semaines que Shakira et Burna Boy occupent la première place de votre classement de l'Euro 30, mais vont-ils y rester une semaine supplémentaire? Eh bien pour le savoir, restez avec nous jusqu'à 20h. Un petit coup d'œil désormais du côté des sorties de la semaine au nombre d'une seule cette fois-ci. C'est Taylor Swift qui quitte le classement avec Hoplite, 30e la semaine dernière, mais nul doute qu'on la retrouvera puisque c'est l'artiste la plus représentée dans le classement. Affaire à suivre. En attendant, on va pouvoir découvrir le bas du classement de l'Euro 30 avec Tove Lo et Stromae qui vous attendent à la 28e position. Aujourd'hui, ils perdent 2 places. Ils se retrouvent juste avant le retour de Justin Bieber. Lui est 29e, mais tout de suite, voici Zara Larsson et Pink Panthers dans le classement de l'Euro 30.
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0: vous fassiez en cette fin de journée, retour de plage, retour d'une sortie en famille, tout simplement, un petit dimanche à la maison. Et bien écoutez, vous êtes à l'écoute des 30 hits les plus diffusés partout en Europe sur les stations énergie. C'est le classement de l'Euro 30 à vos côtés jusqu'à 20h, la suite avec Zara Larsson qu'on va retrouver une nouvelle fois, mais cette fois-ci en compagnie de Shakira. Elle perd de 2 places, elles sont 26e devant Ray. Juste après ces deux hits, c'est une découverte Euro 30 que je vous propose. Un hit qui fait partie du top 100, c'est tout simplement, eh bien, The Bowser avec une nouveauté qui débarque dans quelques instants.
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0: continue tranquillement de progresser dans votre classement de l'Euro. 30 petits bons à la 23e position pour voir Olivia Dean perdre 3 places avec So Easy. Elle se retrouve juste devant Another qui perd 2 places également. 24e cette semaine. Avant ça, voici BTS, eux, stagne à la 25e position.
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0: nous rejoindre dans le classement de l'Euro 30. Jusqu'à 20h, on découvre les 30 hits les plus diffusés partout en Europe sur les stations Énergie. La suite avec Somber qui perd 5 places avec Homebreaker, lui est 21e aujourd'hui. Avant ça, c'est Ugel qui vous attend avec Jamaican, lui est 22e.
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2: Toujours deux personnes disparues à La Réunion. Suède-France en basket, c'est ce soir. Des pluies à l'est et encore du vent pour cette nuit. Bonsoir tout le monde. Un bébé âgé de 5 mois a été retrouvé inanimé ce matin chez ses parents chemin Ratenon à Saint-André. Il a été pris en charge en arrêt cardio-respiratoire par les secours, mais malgré les tentatives des équipes médicales, le bébé est décédé. Une autopsie a été programmée afin de déterminer les circonstances du décès. Aujourd'hui, c'est la journée internationale des personnes disparues à La Réunion. Casimir Polcan du Ludovic, tout d'abord, est porté disparu depuis le 13 juillet dernier. Il a 57 ans, il souffre de diabète, il serait parti marcher sans emporter son traitement. Il aurait été pris en charge par un conducteur dans le secteur de Dioré avant d'être déposé au niveau de Bras-Mousseline sur la commune de Saint-André. Autre disparition depuis le 20 août dernier, celle de Sandrine Laval. La quinquagénaire serait partie de son domicile vers 9h30 pour aller randonner dans le secteur de Bourmura au Tampon. Son véhicule a depuis été retrouvé sur le parking du Piton Guichard de la route forestière du volcan. Si vous avez des informations, contactez le 17. L'actualité internationale dans le nord de la Suisse, au moins un mort et 6 blessés après une fusillade dans le canton d'Argovie, plus précisément dans la ville d'Aro. Que des coups de feu, je cite, en rafale ont été tirés cette nuit vers 3h du matin, heure locale, lors d'une rave party organisée dans un hippodrome. Une opération policière est en cours afin de retrouver le ou les responsables des coups de feu. Au Népal et au Tibet, le bilan provisoire fait état de 750 morts et plus de 3000 disparus. Lors de la crue apocalyptique de cette semaine, les autorités népalaises ont appelé aujourd'hui les équipes de sauvetage à la prudence en raison d'une nouvelle montée des eaux. Hier soir, les États-Unis ont proposé 3,6 millions de dollars d'aide humanitaire au Népal. Et l'Ultra Trail du Mont Blanc a livré son palmarès, une course qui fait écho bien évidemment à notre grand raid. Victoire chez les hommes de Ben Diman. L'Américain est arrivé à Chamonix après 18h 16 minutes de course. Et chez les femmes, c'est Blandine Lirondelle qui est arrivée la première. C'est elle qui avait remporté la Diagonale des Fous l'année dernière. En basket, les Bleus poursuivent leur route vers le Mondial 2027. Si Wembanyama et ses coéquipiers remportent leur match de ce soir face à la Suède, ils pourront valider leur ticket dès les prochains rendez-vous internationaux à la fin du mois de novembre. Suède-France, c'est ce soir à 19h30 à l'Avicii Stadium de Stockholm.
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2: Cette nuit, des pluies vont se déclencher de Sainte-Marie à Saint-Joseph en passant par Sainte-Rose avec une préférence pour le volcan. Ailleurs, les étoiles sont bien visibles dans le ciel tout au long de la nuit. Le vent faiblit légèrement mais demeure soutenu dans le nord, le sud et les plus hauts sommets avec des rafales à 65 km/h. La mer est forte avec une houle d'alizé comprise entre 2,50 m et 3 m. Les températures comptaient 12 degrés à Elbourg dans Salazie, 19 à Saint-Benoît, 13 à Trois-Bassins et 19 degrés à Saint-Philippe.
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0: Allez, la suite de votre classement de l'Euro 30 dans quelques instants avec l'artiste la plus représentée dans le classement. Je parle évidemment de Taylor Swift qu'on retrouvera avec Elizabeth Taylor. Elle perd une petite place pour pointer à la 18e position. Elle se retrouve devant l'une des plus belles progressions, celle d'Offenbach, 19e. Mais tout de suite, on retrouve une nouvelle fois UGEL, cette fois-ci en compagnie d'Imael Angel et Ultra Night, Moving to the Sun, et 20e.
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0: On vous souhaite un excellent début de soirée avec nous dans le classement de l'Euro 30. On se rapproche de la moitié de celui-ci d'ailleurs. Petit bond à la 16e position pour retrouver The Bowser avec Magnetic qui perd deux petites places. Il est 16e devant la plus belle progression du jour signée Taylor Swift évidemment. Elle est 17e, ça arrive dans quelques instants. Et juste après ces deux hits, c'est une découverte que je vous propose, un hit qui fait partie du top 100, c'est Red Alton qui débarque avec l'un de ses tout derniers hits. Restez avec nous.
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On termine tout doucement cette première heure ensemble dans le classement de l'Euro 30, la suite avec Bruno Mars, toujours présent dans le classement. Il perd deux places aujourd'hui avec Adjust Might. Il pointe à la 13e position et se retrouve devant Martin Garrix et Ed Sheeran qui, eux, gagnent une petite place. Ils signent leur 14e position cette semaine. Avant ça, voici DJ Goja, Jason Derulo et Melody pour le retour des hits. Soyez les bienvenus. Il est tout pile 19h.

0: On vous souhaite la bienvenue, vous qui venez de nous rejoindre sur Énergie. Vous êtes dans le classement de l'Euro 30 jusqu'à 20h, à la découverte des 30 hits les plus diffusés partout en Europe sur les stations Énergie. On fait un petit arrêt juste avant le top 10. À la 11e position, on va pouvoir retrouver Olivier Rodrigo qui gagne une petite place, tout comme Justé. Lui est 12e cette semaine. Et juste après ces deux hits, c'est une découverte Euro Hot qu'on vous propose, un hit qui fait partie du top 100, une artiste qui nous vient de Slovaquie, elle s'appelle Adela. Ce hit vous attend dans quelques minutes, restez là.
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0: Ça y est, c'est parti, les 10 hits que vous allez entendre, les amis, sont les 10 hits les plus diffusés partout en Europe sur les stations Énergie. À la 8ème position, on va retrouver Ariana Grande qui stagne cette semaine. Avant ça, Harry Styles vous attend à la 9ème position en gagnant une petite place. Mais tout de suite, voici Jennifer Lopez et David Guetta. Eux sont 10e.
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0: La suite de votre classement de l'Euro 30 dans quelques instants avec Tame Impala et Jenny qui grimpent d'une petite place pour pointer à la 6ème position. Avant ça, Alex Warren, lui, en perd 2 des places. Aujourd'hui, lui, est 7ème.
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0: Juste après ces deux hits, c'est une nouveauté hors classement qui vous attend. Le tout dernier, This Is, pour une belle découverte. C'est dans quelques instants, restez là.
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0: intéressante dans le classement de l'Euro 30. Si vous venez de nous rejoindre, vous arrivez au bon moment les amis, puisqu'il est temps pour nous de découvrir le top 5 de ce fameux classement qui regroupe les 30 hits les plus diffusés partout en Europe sur les stations énergie. À la 4ème place, on va retrouver Kygo Khalid et Griffin qui gagnent 2 places, tout à l'inverse de Bébé Rexha. Elle en perd 2 des places et elle pointe à la 5ème position. C'est ce qu'on écoute maintenant.
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0: C'est le grand moment les amis, merci de nous rejoindre sur Énergie. Il est temps pour nous de découvrir les trois hits les plus diffusés partout en Europe sur les stations Énergie. Tout d'abord un petit arrêt à la deuxième position pour voir Teddy Swim stagner à cette même place. Et puis juste avant, Temper City lui intègre le top 3 avec Self Aware. Il est troisième évidemment.
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0: Allez, c'est le moment tout doucement de laisser Teddy Swims à la deuxième place de votre classement de l'Euro 30 pour découvrir l'identité de l'artiste qui est numéro 1. Et pour le coup, ils sont deux et occupent cette place depuis pas mal de semaines maintenant. Voici Shakira et Burna Boy sur Energy.
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Et une semaine de plus en tant que numéro 1 pour Shakira et Burna Boy. Malgré la fin de la Coupe du Monde 2026, l'hymne reste numéro 1 en Europe. Vont-ils y rester une semaine de plus? Eh bien, pour le savoir, rendez-vous dimanche prochain entre 18h et 20h pour un nouveau classement de l'Euro 30. Le rendez-vous étant donné, il ne me reste que plus qu'à vous laisser avec une petite surprise. Le tout dernier December qui fait partie du top 100 de l'Euro, les amis. Une

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